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6: Une joie inexprimable. À celui qui peut vous garder de toute chute et vous faire paraître en sa présence glorieuse, sans reproche et exultant de joie. Jude 1, verset 24. Autrefois, j'étais tellement malheureuse qu'en allant au lit le soir, je souhaitais que ce fût déjà l'heure de me lever. Et le matin, je n'avais qu'une envie, retourner me coucher. J'étais sous la malédiction de ceux qui n'obéissent pas au Seigneur ou ne le servent pas avec joie. Voir Deutéronome 28, verset 15 à 48. L'obéissance à Dieu remplit nos vies d'une joie telle que les mots nous manquent pour en parler. La Bible l'appelle une joie glorieuse qu'aucune parole ne saurait exprimer. 1 Pierre 1, verset 8. Découvrez cette joie que l'on éprouve dans la présence de Dieu. Commencez votre journée en le louant pour ses bénédictions et en l'adorant d'un cœur disposé à le servir.
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4: Hé, hey, toi, passe le mot.
5: Rien ne pourra jamais nous séparer de l'amour que Dieu nous a manifesté en Jésus-Christ. Romains 8, verset 39. L'amour de Dieu pour toi est infiniment grand. Alors, passe le mot.

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0: N'oublie pas ce que te dit Jésus. Tout est possible à celui qui croit.
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Élevons nos mains vers notre Dieu. Élevons nos mains vers notre Dieu. S'il y a des personnes ici ce soir qui croient de tout leur cœur que Dieu est le même hier, aujourd'hui et demain, avec moi qu'ils élèvent les mains maintenant. Seigneur, nous croyons que tu peux toutes choses dans nos vies, dans nos situations. De Moïse à Sarah, de Lazare à Cana, tu as béni, tu as guéri, tu as sauvé. Continue de le faire, Seigneur.

Merci Jésus pour tout ce que tu es en train de faire maintenant. Merci pour tout ce que tu es en train de faire dans nos cœurs. Merci pour tout ce que tu es en train de semer dans nos vies maintenant. Merci pour la résurrection. Merci pour la vie. Merci pour ta parole. Merci pour ton pardon. Merci pour ta présence. Merci pour ta joie. Merci de semer en nous tout ce que tu es. Comme tu l'as fait dans le cœur de tant et tant de gens il y a 2000 ans. Fais-le ici et maintenant pour nous. Fais-le pour moi. Il va le faire pour toi. Amen.

0: Seigneur, tu vas accomplir tes merveilles, tes miracles dans nos vies.
1: N'oublie pas ce que te dit Jésus. Tout est possible à celui qui croit.

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5: Une joie inexprimable. À celui qui peut vous garder de toute chute et vous faire paraître en sa présence glorieuse, sans reproche et exultant de joie. Jude 1, verset 24. Autrefois, j'étais tellement malheureuse qu'en allant au lit le soir, je souhaitais que ce fût déjà l'heure de me lever. Et le matin, je n'avais qu'une envie, retourner me coucher. J'étais sous la malédiction de ceux qui n'obéissent pas au Seigneur ou ne le servent pas avec joie. Voir Deutéronome 28, verset 15 à 48. L'obéissance à Dieu remplit nos vies d'une joie telle que les mots nous manquent pour en parler. La Bible l'appelle une joie glorieuse qu'aucune parole ne saurait exprimer. 1 Pierre 1, verset 8. Découvrez cette joie que l'on éprouve dans la présence de Dieu. Commencez votre journée en le louant pour ses bénédictions et en l'adorant d'un cœur disposé à le servir.
4: Si vous souhaitez avoir plus d'encouragement de Joyce Meyer, abonnez-vous gratuitement à la newsletter sur joycemeyer.fr.

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4: Hé, toi, passe le mot.
5: Rien ne pourra jamais nous séparer de l'amour que Dieu nous a manifesté en Jésus-Christ. Romains 8, verset 39. L'amour de Dieu pour toi est infiniment grand.

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0: Belle matinée, l'écoute de Radio Gospel. Bon réveil les amis, en ce mardi matin. Quel plaisir de vous retrouver encore aujourd'hui pour commencer la journée ensemble. En ce mardi 7 juillet, c'est Jeanne à vos côtés. Comme chaque matin d'ailleurs, jusqu'à 9h et avec beaucoup beaucoup de plaisir. Et aussi une très très bonne programmation qu'on a prévue rien que pour vous. Ben oui, de la musique 100% chrétienne. Vous le savez, ici c'est le meilleur du gospel moderne. Et puis aussi bien sûr, de très bons rendez-vous tels que eh bien, des rubriques témoignages avec My Story, des réflexions spirituelles, avec la pensée du jour du top chrétien, avec le verset du jour pour Passe le mot, ou encore la vérité, c'est la liberté, des artistes qui viendront nous raconter l'histoire de leur chanson, ça sera dans un petit quart d'heure. Enfin voilà, plein de bonnes choses, je vous l'assure. On commence donc avec le sourire, la bonne humeur et la musique de Glayden ou encore Daniel Nicole Johnson. Ce sera juste après la rubrique vitaminée, comme chaque matin, de Joyce Meyer. Bon réveil les amis, il est 7h.
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4: Une joie inexprimable à celui qui peut vous garder de toute chute et vous faire paraître en sa présence glorieuse, sans reproche et exultant de joie. Jude 1, verset 24. Autrefois, j'étais tellement malheureuse qu'en allant au lit le soir, je souhaitais que ce fût déjà l'heure de me lever. Et le matin, je n'avais qu'une envie, retourner me coucher. J'étais sous la malédiction de ceux qui n'obéissent pas au Seigneur ou ne le servent pas avec joie. Voir Deutéronome 28, versets 15 à 48. L'obéissance à Dieu remplit nos vies d'une joie telle que les mots nous manquent pour en parler. La Bible l'appelle une joie glorieuse qu'aucune parole ne saurait exprimer. 1 Pierre 1, verset 8. Découvrez cette joie que l'on éprouve dans la présence de Dieu. Commencez votre journée en le louant pour ses bénédictions et en l'adorant d'un cœur disposé à le servir.
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Vous avez choisi Radio Gospel, merci pour votre fidélité. Quel plaisir de vous retrouver encore en ce mardi matin, 7 juillet, 7 heures passées d'à peine 7 minutes. Voilà, nous sommes le 7 juillet et il est 7h07, si c'est pas beau ça, oui. Et le chiffre 7 qui est le chiffre de la plénitude, parce que moi je crois aujourd'hui qu'il y aura une nouvelle plénitude qui va s'installer dans votre cœur. Je veux le déclarer sur votre vie. Si vous avez du mal à trouver cette joie, cette paix qui vient de Dieu, eh bien je la déclare sur votre vie au nom de Jésus, que la joie et la paix va venir dans votre cœur s'installer profondément pour vous faire passer une journée des plus belles malgré les circonstances hein, parfois de notre vie. Et je sais de quoi je parle les amis, allez on garde le sourire et on se laisse inspirer par la musique sur Radio Gospel, notamment avec Elmelka Music ou encore ce titre de Victoire Music, Jésus est la réponse. Est-ce que vous le croyez? Eh bien maintenant on va le chanter. Très bonne écoute.

0: prière du juste a une grande efficacité et tu es justifié en Jésus-Christ.
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très belle matinée à l'écoute de Radio Gospel et MLK Music à l'instant aux côtés de Sébastien Korn ou encore Jessie Elsa Palma. Jessie qui sera également présente, je vous le rappelle, au Jesus Festival, et ça approche, hein, mine de rien, le Jesus Festival qui se tiendra prochainement les 21, 22, 23 août au Paray Le Monial comme chaque année, avec franchement de très très beaux artistes qui seront présents tels que Samuel Olivier. Il y aura également Maggie Blanchard en tête de liste, For King and Country, le groupe Glorious, Momentum Music, Dan Luiten et bien d'autres. En tous les cas, n'hésitez pas à jeter un œil du côté du site internet jesusfestival.fr pour découvrir bien tous ces concerts et toute cette programmation prévue rien que pour vous, en plus avec des stands pour se divertir, mais aussi des spectacles pour vos enfants. C'est un événement vraiment qui se veut aussi familial. En tous les cas, n'hésitez pas à découvrir tout ça. Si vous ne connaissez pas encore le Jesus Festival, pour vous renseigner, c'est jesusfestival.fr. Et pour la suite de cette émission, on va continuer aussi dans les bonnes sonorités, évidemment, avec Konosco ou encore With the Kingdom. Pour filer tout droit vers votre rendez-vous quotidien aux côtés de Nicolas, c'est du nouveau dans l'air.

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0: Et comme chaque matin dans les studios de Radio Gospel, nous retrouvons Nicolas aux côtés d'un nouvel artiste, ou plutôt je dirais d'un groupe d'artistes. C'est le groupe Stereo Snipe. Pour nous parler de ce titre, Dreams of Gold, quelle est l'histoire de cette chanson? Nous allons le savoir tout de suite. Du nouveau dans l'air, chaque chant a son histoire, avec Stereo Snipe sur Radio Gospel.

0: Vous pouvez nous raconter l'histoire de ce chant, et puis comme c'est en anglais, tout le monde ne comprend pas ce que raconte ce chant, Dream of Gold, rêver d'or.
1: Rêve d'or, ouais. Alors, cette chanson, en fait, elle a été composée au début parce qu'il y avait une conférence et il y avait un gars qui était venu et il prêchait et il parlait du fait que, encore une fois, je ne sais plus où dans la Bible, mais quelque part dans la Bible, il a écrit le fait que quand on va au paradis, Dieu, il va, c'est comme brûler les œuvres qu'on a fait et voir si c'est de l'or ou de la paille. Mm. Et ça m'avait vraiment frappée en fait, et je me suis dit, mais punaise, moi j'ai pas envie de gaspiller mon temps à faire des choses que Dieu n'a pas prévues pour moi en fait.
0: Du coup, une question plus sur le plan un peu technique de la composition, parce que tu dis que t'as, lors d'une conférence, entendu cette prédication, du coup tu t'as touché, t'avais envie de... comment tu t'es dit, je vais écrire une chanson là-dessus, j'en parle à Benjamin, comment ça se passe quoi?
2: Je crois pour celui-là, si je me trompe pas, c'était un texte écrit à la suite de ce qui s'était passé à cette conférence.
0: Ouais.
2: On en a parlé ensemble, et puis nous, il y avait un. Je crois qu'à ce moment-là, il y avait une bride d'instru. Tu sais, les trucs qui traînent dans ton ordi, et t'en as plein. et on s'est dit, ah tiens, ça pourrait être sympa de partir sur cette base-là. Et puis là-dessus, on a commencé à construire, et puis faire les allers-retours entre la prod, le côté arrangement, et puis le côté avec la voix, on fixe les choses.
3: Et okay. Celui-là, ce qui est rigolo, pour la petite anecdote, c'est que c'est l'instru, il a servi à plein de petites vidéos qu'on mettait à droite à gauche. On savait pas quoi faire de cet instru.
1: Et puis il l'utilisait au boulot.
3: Il y a un moment, on pouvait plus l'entendre en fait. Et puis il a une nouvelle vie, donc c'est cool.
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0: Fais de l'Éternel tes délices et il te donnera ce que ton cœur désire.
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0: Un très bon titre signé Cara, c'était Dans ta présence. Et c'est vrai que dans sa présence, c'est l'atmosphère qui change. Dans sa présence, il y a une onction sur notre vie. Et c'est ce qu'on va justement aborder comme sujet aujourd'hui pour votre rubrique. La vérité, c'est la liberté.
1: La vérité, c'est la liberté.
2: On doit apprendre quelles sont nos armes et qu'est-ce qui fait qu'en fait chaque attaque de l'ennemi contre nous va se retourner contre lui. Et comment en fait, au fur et à mesure des tribulations de nos vies, eh ben on va accumuler cette huile précieuse, cette onction qui va nous donner, qui va augmenter l'autorité qu'on a contre les puissances des ténèbres. Et puis à un moment donné, ça va se voir et ça va se manifester au travers de la guérison, au travers de la délivrance, au travers de l'autorité qui sort de notre bouche, comme à l'époque de Jésus, ce qui interpellait les religieux, c'était l'autorité avec laquelle Jésus parlait. Et cette autorité surprenante, en fait, c'est l'onction qui était sur Jésus.
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Sandy M, merci pour la vie sur Radio Gospel et merci aussi à vous. Alors non seulement pour votre fidélité de chaque jour, que ce soit via notre application Radio Gospel ou encore sur notre site internet, vous nous écoutez depuis notre player. Et puis merci tout simplement pour tous vos messages d'encouragement qui nous font chaud au cœur, vraiment, que ce soit via l'onglet contact sur notre site internet ou encore via notre répondeur à Radio Gospel. Ça fait tellement chaud au cœur d'avoir tout simplement des messages de votre part, d'avoir des encouragements, de savoir que Radio Gospel vous fait du bien, vous bénit. C'est notre mission à nous. Et quand cette mission est accomplie, eh bien on dit gloire à Dieu, tout simplement. Merci en tous les cas pour tous ces messages. Et si vous aussi, vous souhaitez peut-être nous partager un message, un témoignage de comment est-ce que vous vivez les choses à l'écoute de Radio Gospel. Est-ce que Dieu vous parle? Est-ce que cette radio vous fait du bien, vous bénit? N'hésitez pas à nous le faire savoir au 0756 88 22 00. Eh bien, ce numéro, vous le retrouvez bien sûr sur notre site internet ou encore sur notre application. La suite en musique. Eh ben oui, collectif, c'est ouvert. Encore Elevation Rhythm. Moi, je vous retrouve juste après.

0: Mon Dieu pourvoira à tous tes besoins selon sa richesse, avec gloire en Jésus-Christ.
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0: Et en voilà encore une belle matinée que l'on commence ensemble sur Radio Gospel Matin. C'est Jeanne à vos côtés, il est précisément 8h et on reprend en musique et puis bien sûr aussi en rubrique. Rendez-vous témoignage, My Story, aux alentours de 8h30. On va encore une fois découvrir ce que Dieu fait comme chose miraculeuse, comme recommencement, comme guérison et bénédiction dans la vie des uns et des autres. Il y aura également votre rendez-vous quotidien, c'est d'une pensée à l'autre dans un petit quart d'heure. Et puis la musique qui s'installe, celle qui vous bénit, celle qui vous fait du bien, c'est de la musique 100% chrétienne, le meilleur du gospel moderne. Et ce sera juste après votre rendez-vous quotidien. Passe le mot, bonne écoute.
3: Hé, toi, passe le mot. Rien ne pourra jamais nous séparer de l'amour que Dieu nous a manifesté en Jésus-Christ. Romains 8, verset 39. L'amour de Dieu pour toi est infiniment grand. Alors, passe le mot.

Vous avez choisi Radio Gospel et vous faites bien d'être là en ce mardi matin. Merci pour votre fidélité dans cette émission. La musique, elle continue, bien sûr, pour continuer nous rebooster, nous faire du bien, mais aussi ces bons rendez-vous tels que la pensée du jour du top chrétien. Aujourd'hui, nous allons parler de ce qui parfois nous fâche. Oui, ce sont les épreuves. Pourquoi les épreuves? Eh bien, on va aborder le sujet dans quelques minutes. Restez avec moi, ce sera juste après le groupe MLK Music et ce titre « Plonge-moi dans ta rivière d'amour ».

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1: Pourquoi les épreuves de Bob Gass? Ô Dieu, tu nous as éprouvés. Psaume chapitre 66, verset 10. Les choses ont-elles mal tourné alors que vous aviez tenté de faire le bien? Lorsque Joseph honore Dieu en refusant les avances de la femme de Potiphar, il se retrouve en prison. Il dit alors à un codétenu, « J'ai été amené de force du pays des Hébreux, et ici, je n'ai rien fait qui mérite la prison. » Genèse, chapitre 40, verset 15. Même si vous le pensez, Dieu ne vous a pas tourné le dos. Son plan n'a pas dérapé. Sa parole affirme, « La violente colère du Seigneur ne s'arrêtera pas avant de réaliser totalement ce qu'il a décidé. » Jérémie 30, 22. Vous êtes peut-être perplexe, mais Dieu, il ne l'est pas. Il utilise cette expérience pour vous préparer. Le psaume 105 dit, « On serra ses pieds dans les entraves, jusqu'au temps où sa parole s'accomplit et où la déclaration de l'Éternel lui fit surmonter l'épreuve. » Versets 18 et 19. Rappelez-vous des examens à l'école. Vous aviez sans doute l'impression d'être persécuté, mais avec le recul, vous réalisez qu'il s'agissait d'une préparation. En effet, les examens témoignent d'un niveau de connaissance. Ils permettent de passer dans la classe supérieure et ils préparent à la vraie vie. Le psalmiste écrit « Car tu nous as sondés, ô Dieu. Tu nous as éprouvés comme on éprouve l'argent. Tu nous avais amenés dans le filet, tu avais mis sur nos reins un pesant fardeau. Nous avions passé par le feu et l'eau. Mais tu nous en as fait sortir pour nous donner l'abondance. » Psaume 66, versets 10 à 12. Dieu se servira des gens, de la souffrance et des problèmes pour nous mettre à l'épreuve. Pourquoi? Pour nous donner l'abondance. Pourquoi Dieu permet-il certaines épreuves dans votre vie, même quand vous faites ce qui est juste? Prenez le temps d'écouter ce qu'il veut vous dire à ce sujet.
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Leandro Gonzalez, oui, nous sommes jamais seuls et bien au contraire, oui, on continue de vous accompagner, toute l'équipe d'ailleurs du Top Chrétien continue de vous accompagner avec d'autres animateurs, animatrices et notamment Sabrina, vous le savez, elle est là comme chaque matin et elle vous accompagne de 9h à 10h, radio les prolongations avec vous, chaque soir c'est Loïc que l'on retrouvera dès 18h et puis bah, moi je continue de vous accompagner encore un petit peu s'il vous plaît, et pas toute seule non plus, bah oui, puisque dans quelques instants on va retrouver un nouveau témoignage pour votre rubrique My Story. Ce matin, ça sera Jaïd, lui qui était musulman. Il est devenu pasteur. Comment ça s'est passé pour lui? Quel a été son cheminement, son parcours, son histoire? Nous allons la découvrir très vite, juste après École Pierre ou encore Dany Gokey.

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1: 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Chose promise, chose due, votre rendez-vous de témoignage, ce rendez-vous que d'ailleurs vous retrouvez, je vous le rappelle, dans son intégralité ce soir à 20h, bien sûr sur Radio Gospel. Et en attendant, je vous souhaite une très... 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
2: Bonjour à tous et à toutes. Je m'appelle Jaïd, j'ai 29 ans et je vais te raconter mon histoire. Donc j'ai commencé à pratiquer ma religion islamique, le Coran, l'islam. Parce que je suis algérien, donc j'étais musulman. J'ai commencé à pratiquer ma religion parce que ma vie, d'un jour au lendemain, elle a basculé dans les tourments, dans la détresse, dans la dépression. Donc j'ai commencé à aller à la mosquée avec mon père et avec mon frère. J'ai commencé à la mosquée, pratiquer mes cinq prières, les cinq piliers de l'islam. Et puis ma vie, elle a commencé à se dégrader. J'ai commencé à pratiquer les rituels coraniques. J'ai mis ma fête des talismans pour pouvoir dormir le soir, pour pouvoir avoir la paix. Mais ma vie, elle ne changeait pas, ma vie, elle se dégradait. Et puis lorsque j'étais dans ma chambre, au bord du précipice, au bord du gouffre, j'ai un ami qui est venu vers moi, puis il m'a dit « Jaïd, il faut que je te parle, c'est un gitan ». Et puis il m'a dit « Écoute, je te l'ai jamais dit, mais je vais te le dire ». Je lui ai dit « Vas-y, je suis prêt à t'écouter ». Il m'a dit « Jésus t'aime ».

0: Ma réaction était très immédiate, très violente. J'ai dit, moi, tu ne me parles pas de Jésus. Tu ne parles pas de l'évangile. Moi, je suis musulman. Et puis, on a commencé à changer. On a commencé à avoir un partage. Et puis, il m'a invité dans une église évangélique à Montreuil. Et puis, lorsque je suis rentré dans cette église, j'ai écouté les témoignages, j'ai écouté les chants. J'ai écouté le pasteur prêcher l'évangile. J'ai compris tout de suite au fond de mon cœur que c'était la vérité. Mais plus j'allais à cette église, à la réunion évangéliste, plus Jésus prenait de la place dans mon cœur. Et puis, un jour, je suis rentré chez moi. Et puis, j'étais bouleversé, et puis j'ai parlé à Dieu. Je suis perdu, je ne sais plus, Seigneur, si c'est l'islam, si c'est l'évangile, j'étais complètement perdu. Je suis parti dans cette réunion encore à Montreuil. Le serviteur de Dieu en face a dévoilé toute ma vie, tout mon cœur. C'est l'évangile de Jésus, il va dire, je suis venu pour ceux qui ont le cœur brisé. C'était mon cas. Et puis j'ai levé ma main, j'ai donné mon cœur au Seigneur, et puis je suis rentré à la maison. J'étais bouleversé, j'étais chamboulé. Et puis la réaction de mon père a été très violente aussi lorsqu'il a appris que j'étais chrétien. Mais je bénis Dieu, parce que ce qui est impossible à l'homme est possible à Dieu. Aujourd'hui, Dieu a fait des grandes choses dans ma vie. Dieu, aujourd'hui, a touché le cœur de mon père. Il est converti à l'évangile. J'ai ma mère qui s'est convertie à l'évangile. Je voudrais dire un dernier texte de la parole de Dieu qui a touché mon cœur. Jésus va le déclarer. Il va dire, je ne mettrai pas dehors celui qui vient à moi.
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Et c'est signé Tendry sur Radio Gospel, c'était sûr et certain. Et il est sûr et certain, oui, que son amour pour nous est inconditionnel. Son amour ne dépend pas de ce que nous faisons, de ce que nous faisons pas. Son amour, il est intact, il est inconditionnel et il nous aime pas pour ce que nous faisons, il nous aime pour ce que nous sommes. Et lui aussi finalement, hein, Dieu aussi finalement, place sa foi en nous. Est-ce qu'on peut le dire comme ça? Bah, ça y ressemble quand même, puisqu'il espère toujours le meilleur de notre part et il nous tend toujours la main, il nous relève toujours quand nous tombons, et il est toujours là pour nous donner un nouveau départ, un nouveau commencement quand on revient vers lui avec un esprit de repentance, quand on vient vers lui de manière très sincère, avec un cœur ouvert. Oui, Dieu ne se lasse pas de nous pardonner lorsque nous sommes sincères. Et moi, je vous invite encore ce matin à lui ouvrir votre cœur, peu importe les circonstances de votre vie, peu importe les épreuves que vous traversez. Il n'y a rien de trop grand, il n'y a rien de trop difficile que Dieu ne peut vous aider à surmonter, que vous puissiez être encouragé ce matin et prendre un bon bol d'oxygène encore en musique pour vous aider à passer peut-être certaines épreuves dans votre vie avec ce titre de Stéphane qui vous invite et vous dit « Respire ».

Samuel Olivier sur Radio Gospel, et ben oui, c'était glorieux Jésus et un événement glorieux aussi puisque justement nous allons élever le nom de Jésus, enfin nous, ah ben oui, si, ceux qui participent aussi, mais aussi ceux qui sont pleinement actifs, notamment les artistes. Samuel Olivier sera présent également pour le Jesus Festival qui se tient encore une fois cette année au Paris Le Monial, ça sera les 21, 22, 23 août. Samuel Olivier qui ne sera pas seul, évidemment, avec plein d'autres artistes, c'est comme ça que ça se passe, un festival, et notamment avec Nikita, Souffle Nouveau, Thomas Blanc, Jesse Palma, Grégory Turpin. Il y aura également le groupe Momentum avec Dan Luiten en tête de liste cette année, For King and Country, ou encore Maggie Blanchard qui sera présent. Une belle brochette d'artistes que vous retrouvez bien sûr aussi sur le site internet pour découvrir toute la programmation, pour découvrir aussi la scène tremplin et découvrir également les nouveaux artistes qui sont nominés. Il y en aura 4 de nouveaux que vous pouvez découvrir également lors de ce Jesus Festival, et puis vraiment un événement qui se veut familial, hein, avec des food trucks sur place, avec de quoi divertir vos enfants, des spectacles, des stands de maquillage et j'en passe. Franchement, ça vaut le détour, le Jesus Festival. Tous les renseignements et réservez vos places sur le jesusfestival.fr. La suite, c'est en musique avec Tendry ou encore Judy Kay, et moi je vous donne rendez-vous bien sûr dès demain, même heure et même endroit sur Radio Gospel Matin.

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4: Bonjour à toutes et à tous, bienvenue sur Radio Gospel. Nous sommes aujourd'hui mardi, il est 9h et c'est Sabrina qui vous accompagne pour vibrer ensemble ce matin. Aujourd'hui, on fait le plein de joie et de reconnaissance. Au programme, on continuera à élever nos voix à l'écoute du meilleur du gospel moderne et de la musique 100% chrétienne. Et on prendra également un petit temps de réflexion essentielle, et oui, avec Jeanne au travers de sa chronique « D'une pensée à l'autre ». Mais pour démarrer cette matinée de la plus belle des manières et nourrir notre foi, eh bien nous commençons tout de suite avec notre premier rendez-vous, la méditation de Joyce Meyer. Très bonne écoute sur Radio Gospel.
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6: Une joie inexprimable. À celui qui peut vous garder de toute chute et vous faire paraître en sa présence glorieuse, sans reproche et exultant de joie. Jude 1, verset 24. Autrefois, j'étais tellement malheureuse qu'en allant au lit le soir, je souhaitais que ce fût déjà l'heure de me lever. Et le matin, je n'avais qu'une envie, retourner me coucher. J'étais sous la malédiction de ceux qui n'obéissent pas au Seigneur ou ne le servent pas avec joie. Voir Deutéronome 28, versets 15 à 48. L'obéissance à Dieu remplit nos vies d'une joie telle que les mots nous manquent pour en parler. La Bible l'appelle une joie glorieuse qu'aucune parole ne saurait exprimer. 1 Pierre 1, verset 8. Découvrez cette joie que l'on éprouve dans la présence de Dieu. Commencez votre journée en le louant pour ses bénédictions et en l'adorant d'un cœur disposé à le servir.
5: Si vous souhaitez avoir plus d'encouragement de Joyce Meyer, abonnez-vous gratuitement à la newsletter sur joycemeyer.fr.

De retour, vous êtes sur Radio Gospel, il est 9h, passé d'une dizaine de minutes. Restez avec nous, dans quelques instants, nous aurons la joie eh bien, de retrouver Jeanne au travers de sa rubrique d'une pensée à l'autre. C'est un rendez-vous tellement précieux. Nous savons combien les pensées qui nous assaillent peuvent parfois troubler notre paix. Eh bien, Jeanne va nous donner des clés bibliques pour protéger eh bien, notre jardin intérieur et discerner la voix du bon berger au milieu de tout ce brouhaha. Allez, mais pour nous amener justement jusqu'à ce rendez-vous, on continue notre programmation musicale avec le meilleur du gospel moderne et de la musique 100% chrétienne. Très bonne écoute sur Radio Gospel.

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0: De retour, vous êtes sur Radio Gospel et la parole qui nous encourage dans Proverbe 4, 23 dit « Garde ton cœur plus que toute autre chose, car de lui viennent les sources de la vie ». Ce sont nos pensées qui dirigent toute notre vie spirituelle, d'où l'urgence de filtrer ce que nous laissons entrer. Et pour obtenir les clés concrètes afin de chasser le doute et fixer nos regards sur l'essentiel, accueillons tout de suite Jeanne au travers de sa chronique « D'une pensée à l'autre ». Très bonne écoute.
1: D'une pensée à l'autre. Être spirituel. Qu'est-ce que ça veut dire? Que je dois connaître ma Bible par cœur? Que je ne dois jamais prier moins d'une heure? Que je murmure de nouvelles langues à chaque nouvelle rencontre? Ou que je sois celle qui arrive la première à l'église et qui part la dernière? Être spirituel ne fait pas de nous une réglementation, un ordre de fonctionnement, une image sobre et parfaite, non. Le plus spirituel, c'est celui qui répond avec amour dans le secret de son cœur. Que notre main gauche ignore ce que donne notre main droite. Que nos paroles couvrent les fautes et pardonnent les faiblesses. Car ce sont les plus grands religieux qui ont cloué Jésus sur une croix. Et pourquoi ça? Car Jésus ne répondait pas à la réglementation, mais il répondait au cœur qui réclamait amour et vérité.

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0: De retour, vous êtes sur Radio Gospel. J'espère que vous avez apprécié ce morceau. Et oui, c'est ça, Radio Gospel, du gospel moderne et de la musique 100% chrétienne. 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Allez, on continue à louer le Seigneur avec des titres inspirants. Excellente écoute.
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De retour, vous êtes sur Radio Gospel. J'espère que vous passez un bon moment. En tout cas, la parole, la Bible nous invite à compter et raconter toutes les merveilles de notre Seigneur. Alors vous, quel est votre témoignage aujourd'hui? Ou votre sujet de reconnaissance? Eh bien, décrochez votre téléphone et contactez notre répondeur pour nous raconter tout cela. Allez, contactez le 0756 88 22 00. Je répète, 0756 88 22 00. Vos partages de foi sont de précieuses vitamines pour nos auditeurs. Alors n'hésitez pas et ça sera un plaisir pour nous, équipe de Radio Gospel, et bien de diffuser votre message à l'antenne. Allez, on poursuit tout de suite avec notre programmation musicale. Très bonne écoute.

De retour, vous êtes sur Radio Gospel et c'est déjà bientôt l'heure de nous quitter. Oui, mais sachez que mon cœur est rempli de reconnaissance. En tout cas, merci. Merci beaucoup pour votre fidélité, pour votre écoute chaque jour. Et je vous rappelle eh bien, que l'équipe de Radio Gospel aime vous accompagner. Et cela au travers de 3 rendez-vous phares quotidiens. Et oui, on retrouve Jeanne sur Radio Gospel matin de 7h à 9h pour attaquer la journée dans la joie et la bonne humeur. Et moi, Sabrina, eh bien, je vous retrouve de 9h à 10h sur Radio Gospel matinée pour amener du peps dans vos activités matinales. Et de 18h à 19h, retrouvez Loïc qui prend le relais sur Radio Gospel Soirée pour vous offrir un temps de déconnexion et de paix après votre journée de travail. De quoi rester fortifié à chaque instant. Allez, on se quitte sous une pluie de bénédictions musicales. Je vais vous souhaiter une très très bonne journée, une très bonne écoute sur Radio Gospel et je vous dis à demain.

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4: Hé, toi, passe le mot.
5: Rien ne pourra jamais nous séparer de l'amour que Dieu nous a manifesté en Jésus-Christ. Romains 8, verset 39. L'amour de Dieu pour toi est infiniment grand. Alors, passe le mot.

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0: pouvez nous raconter l'histoire de ce chant? Et puis, comme c'est en anglais, tout le monde ne comprend pas ce que raconte ce chant. Dream of Gold, rêver d'or.
1: Rêve d'or, ouais. Alors, cette chanson, en fait, elle a été composée au début parce qu'il y avait une conférence et il y avait un gars qui était venu et il prêchait et il parlait du fait que, encore une fois, je ne sais plus où dans la Bible, mais quelque part dans la Bible, il a écrit le fait que quand on va au paradis, Dieu, il va, c'est comme brûler les œuvres qu'on a faites et voir si c'est de l'or ou de la paille. Mm. Et ça m'avait vraiment frappée en fait, et je me suis dit, mais punaise, moi j'ai pas envie de gaspiller mon temps à faire des choses que Dieu n'a pas prévues pour moi en fait.
0: Du coup, une question plus sur le plan un peu technique de la composition, parce que tu dis que t'as, lors d'une conférence, t'as entendu cette prédication, du coup tu t'as touché, t'avais envie de... comment tu t'es dit? Tu dis, je vais écrire une chanson là-dessus, j'en parle à Benjamin, comment ça se passe quoi?
2: Je crois pour celui-là, si je me trompe pas, c'était un texte écrit à la suite de ce qui s'était passé à cette conférence.
0: Ouais.
2: On en a parlé ensemble et puis nous il y avait je crois à ce moment-là il y avait une bride d'instru, c'est les trucs qui traînent dans ton ordi et t'en as plein. et on s'est dit, ah tiens, ça pourrait être sympa de partir sur cette base-là. Et puis là-dessus, on a commencé à construire et puis faire les allers-retours entre la prod, le côté arrangement et puis le côté avec la voix, on fixe les choses.
3: Et okay. Celui-là, ce qui est rigolo pour la petite anecdote, c'est que c'est l'instru, il a servi à plein de petites vidéos qu'on mettait à droite à gauche, on savait pas quoi faire de cet instru.
1: Et puis j'ai même utilisé au boulot.
3: Il y a un moment on pouvait plus l'entendre en fait. Et puis il a une nouvelle vie, donc c'est cool.
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5: Une joie inexprimable. À celui qui peut vous garder de toute chute et vous faire paraître en sa présence glorieuse, sans reproche et exultant de joie. Jude 1, verset 24. Autrefois, j'étais tellement malheureuse qu'en allant au lit le soir, je souhaitais que ce fût déjà l'heure de me lever. Et le matin, je n'avais qu'une envie, retourner me coucher. J'étais sous la malédiction de ceux qui n'obéissent pas au Seigneur ou ne le servent pas avec joie. Voir Deutéronome 28, verset 15 à 48. L'obéissance à Dieu remplit nos vies d'une joie telle que les mots nous manquent pour en parler. La Bible l'appelle une joie glorieuse qu'aucune parole ne saurait exprimer. 1 Pierre 1, verset 8. Découvrez cette joie que l'on éprouve dans la présence de Dieu. Commencez votre journée en le louant pour ses bénédictions et en l'adorant d'un cœur disposé à le servir.
4: Si vous souhaitez avoir plus d'encouragement de Joyce Meyer, abonnez-vous gratuitement à la newsletter sur joycemeyer.fr.

0: Pourquoi les épreuves de Bob Gass? Ô Dieu, tu nous as éprouvés. Psaume chapitre 66, verset 10. Les choses ont-elles mal tourné alors que vous aviez tenté de faire le bien? Lorsque Joseph honore Dieu en refusant les avances de la femme de Potiphar, il se retrouve en prison. Il dit alors à un co-détenu, « J'ai été amené de force du pays des Hébreux, et ici, je n'ai rien fait qui mérite la prison. » Genèse, chapitre 40, verset 15. Même si vous le pensez, Dieu ne vous a pas tourné le dos. Son plan n'a pas dérapé. Sa parole affirme, « La violente colère du Seigneur ne s'arrêtera pas avant de réaliser totalement ce qu'il a décidé. » Jérémie 30, 22. Vous êtes peut-être perplexe, mais Dieu, il ne l'est pas. Il utilise cette expérience pour vous préparer. Le psaume 105 dit « On serra ses pieds dans les entraves, jusqu'au temps où sa parole s'accomplit et où la déclaration de l'Éternel lui fit surmonter l'épreuve. » Versets 18 et 19. Rappelez-vous des examens à l'école. Vous aviez sans doute l'impression d'être persécuté, mais avec le recul, vous réalisez qu'il s'agissait d'une préparation. En effet, les examens témoignent d'un niveau de connaissance. Ils permettent de passer dans la classe supérieure et ils préparent à la vraie vie. Le psalmiste écrit « Car tu nous as sondés, ô Dieu. Tu nous as éprouvés comme on éprouve l'argent. Tu nous avais amenés dans le filet, tu avais mis sur nos reins un pesant fardeau. Nous avions passé par le feu et l'eau, mais tu nous en as fait sortir pour nous donner l'abondance. » Psaume 66, versets 10 à 12. Dieu se servira des gens, de la souffrance et des problèmes, pour nous mettre à l'épreuve. Pourquoi? Pour nous donner l'abondance. Pourquoi Dieu permet-il certaines épreuves dans votre vie, même quand vous faites ce qui est juste? Prenez le temps d'écouter ce qu'il veut vous dire à ce sujet.
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2: Bonjour à tous et à toutes. Je m'appelle Jaïd, j'ai 29 ans et je vais te raconter mon histoire. Donc j'ai commencé à pratiquer ma religion islamique, le Coran, l'islam, parce que je suis algérien, donc j'étais musulman. J'ai commencé à pratiquer ma religion parce que ma vie, d'un jour au lendemain, elle a basculé dans les tourments, dans la détresse, dans la dépression. Donc j'ai commencé à aller à la mosquée avec mon père et avec mon frère. J'ai commencé à la mosquée, pratiquer mes cinq prières, les cinq piliers de l'islam. Et puis ma vie, elle a commencé à se dégrader. J'ai commencé à pratiquer les rituels coraniques. J'ai eu ma fait des talismans pour pouvoir dormir le soir, pour pouvoir avoir la paix. Mais ma vie, elle ne changeait pas, ma vie, elle se dire. Je lui ai dit, vas-y, je suis prêt à t'écouter. Il m'a dit, Jésus t'aime. Ma réaction était très immédiate, très violente. J'ai dit, moi, tu ne me parles pas de Jésus. Tu ne parles pas de l'évangile, moi, je suis musulman. Et puis, on a commencé à changer, on a commencé à avoir un partage. Et puis, il m'a invité dans une église évangélique à Montreuil. Et puis, lorsque je suis rentré dans cette église, j'ai écouté les témoignages, j'ai écouté les chants. J'ai écouté le pasteur prêcher l'évangile. J'ai compris tout de suite, au fond de mon cœur, que c'était la vérité. Mais plus j'allais à cette église, à la réunion évangéliste, plus Jésus prenait de la place dans mon cœur. Et puis un jour, je suis rentré chez moi, et puis j'étais bouleversé, et puis j'ai parlé à Dieu. Je suis perdu, je ne sais plus, Seigneur, si c'est l'islam, si c'est l'évangile, j'étais complètement perdu. Je suis parti dans cette réunion encore à Montreuil. Le serviteur de Dieu en face a dévoilé toute ma vie, tout mon cœur. C'est l'évangile de Jésus, il va dire, je suis venu pour ceux qui ont le cœur brisé. C'était mon cas. Et puis j'ai levé ma main, j'ai donné mon cœur au Seigneur, et puis je suis rentré à la maison. J'étais bouleversé, j'étais chamboulé. Et puis la réaction de mon père a été très violente aussi lorsqu'il a appris que j'étais chrétien. Mais je bénis Dieu, parce que ce qui est impossible à l'homme est possible à Dieu. Aujourd'hui, Dieu a fait des grandes choses dans ma vie. Dieu aujourd'hui a touché le cœur de mon père. Il est converti à l'évangile. J'ai ma mère qui s'est convertie à l'évangile. Je voudrais dire un dernier texte de la parole de Dieu qui a touché mon cœur. Jésus va le déclarer. Il va dire, je ne mettrai pas dehors celui qui m'aime à moi.
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4: Hé, hey, toi, passe le mot.
5: Rien ne pourra jamais nous séparer de l'amour que Dieu nous a manifesté en Jésus-Christ. Romains 8, verset 39. L'amour de Dieu pour toi est infiniment grand. Alors, passe le mot.

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1: Bonjour à tous et à toutes. Je m'appelle Jaïd, j'ai 29 ans et je vais te raconter mon histoire. Donc j'ai commencé à pratiquer ma religion islamique, le Coran, l'islam, parce que je suis algérien, donc j'étais musulman. J'ai commencé à pratiquer ma religion parce que ma vie, d'un jour au lendemain, elle a basculé dans les tourments, dans la détresse, dans la dépression. Donc j'ai commencé à aller à la mosquée avec mon père et avec mon frère. J'ai commencé à la mosquée, pratiquer mes cinq prières, les cinq piliers de l'islam. Et puis ma vie, elle a commencé à se dégrader. J'ai commencé à pratiquer les rituels coraniques. J'ai eu ma vie des talismans pour pouvoir dormir le soir, pour pouvoir avoir la paix. Mais ma vie, elle ne changeait pas. Ma vie, elle se dégradait. Et puis lorsque j'étais dans ma chambre, au bord du précipice, au bord du gouffre, j'ai un ami qui est venu vers moi. Puis il m'a dit, Jaïd, faut que je te parle, c'est un gitan. Et puis il m'a dit, écoute, je te l'ai jamais dit, mais je vais te le dire. Je lui ai dit, vas-y, je suis prêt à t'écouter. Il m'a dit, Jésus t'aime. Ma réaction était très immédiate, très violente. J'ai dit, moi, tu ne me parles pas de Jésus. Tu ne parles pas de l'évangile. Moi, je suis musulman. Et puis on a commencé à changer, on a commencé à avoir un partage. Et puis il m'a invité dans une église évangélique à Montreuil. Et puis lorsque je suis rentré dans cette église, j'ai écouté les témoignages, j'ai écouté les chants. J'ai écouté le pasteur prêcher l'évangile. J'ai compris tout de suite au fond de mon cœur que c'était la vérité. Mais plus j'allais à cette église, à la réunion évangéliste, plus Jésus prenait de la place dans mon cœur. Et puis un jour, je suis rentré chez moi, et puis j'étais bouleversé, et puis j'ai parlé à Dieu. Je suis perdu, je ne sais plus, Seigneur, si c'est l'islam, si c'est l'évangile, j'étais complètement perdu. Je suis parti dans cette réunion encore à Montreuil. Le serviteur de Dieu en face a dévoilé toute ma vie, tout mon cœur. C'est l'évangile de Jésus, il va dire, je suis venu pour ceux qui ont le cœur brisé. C'était mon cas. Et puis j'ai levé ma main, j'ai donné mon cœur au Seigneur, et puis je suis rentré à la maison. J'étais bouleversé, j'étais chamboulé. Et puis la réaction de mon père a été très violente aussi lorsqu'il a appris que j'étais chrétien. Mais je bénis Dieu, parce que ce qui est impossible à l'homme est possible à Dieu. Aujourd'hui, Dieu a fait des grandes choses dans ma vie. Dieu aujourd'hui a touché le cœur de mon père. Il est converti à l'évangile. J'ai ma mère qui s'est convertie à l'évangile. Je voudrais dire un dernier texte de la parole de Dieu qui a touché mon cœur. Jésus va le déclarer. Il va dire,

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5: Une joie inexprimable à celui qui peut vous garder de toute chute et vous faire paraître en sa présence glorieuse, sans reproche et exultant de joie. Jude 1, verset 24. Autrefois, j'étais tellement malheureuse qu'en allant au lit le soir, je souhaitais que ce fût déjà l'heure de me lever. Et le matin, je n'avais qu'une envie, retourner me coucher. J'étais sous la malédiction de ceux qui n'obéissent pas au Seigneur ou ne le servent pas avec joie. Voir Deutéronome 28, verset 15 à 48. L'obéissance à Dieu remplit nos vies d'une joie telle que les mots nous manquent pour en parler. La Bible l'appelle une joie glorieuse qu'aucune parole ne saurait exprimer. 1 Pierre 1, verset 8. Découvrez cette joie que l'on éprouve dans la présence de Dieu. Commencez votre journée en le louant pour ses bénédictions et en l'adorant d'un cœur disposé à le servir.
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0: Vous pouvez nous raconter l'histoire de ce chant, et puis comme c'est en anglais, tout le monde ne comprend pas ce que raconte ce chant, Dream of Gold, rêver d'or.
1: Rêve d'or, ouais. Alors, cette chanson, en fait, elle a été composée au début parce qu'il y avait une conférence et il y avait un gars qui était venu et il prêchait et il parlait du fait que, encore une fois, je ne sais plus où dans la Bible, mais quelque part dans la Bible, il a écrit le fait que quand on va au paradis, Dieu, il va, c'est comme brûler les œuvres qu'on a fait et voir si c'est de l'or ou de la paille. Et ça m'avait vraiment frappée, en fait, et je me suis dit, mais punaise, moi, j'ai pas envie de gaspiller mon temps à faire des choses que Dieu n'a pas prévues pour moi, en fait.
0: Du coup, une question plus sur le plan un peu technique de la composition, parce que tu dis que lors d'une conférence, entendu cette prédication, du coup, tu t'as touché, t'avais envie de... quand tu t'es dit, je vais écrire une chanson là-dessus, j'en parle à Benjamin, comment ça se passe, quoi?
2: Je crois, pour celui-là, si je me trompe pas, c'était un texte écrit à la suite de ce qui s'était passé à cette conférence.
0: Ouais.
2: On en a parlé ensemble, et puis nous, je crois qu'à ce moment-là, il y avait une bride d'instru, tu sais, les trucs qui traînent dans ton ordi, et t'en as plein. et on s'est dit, ah tiens, ça pourrait être sympa de partir sur cette base-là. Et puis là-dessus, on a commencé à construire, et puis faire les allers-retours entre la prod, le côté arrangement, et puis le côté avec la voix, on fixe les choses.
3: Et celui-là, ce qui est rigolo, pour la petite anecdote, c'est que c'est l'instru, il a servi à plein de petites vidéos qu'on mettait à droite à gauche, on savait pas quoi faire de cet instru.
1: Et puis utilisé au boulot.
3: Il y a un moment on pouvait plus l'entendre, en fait. Et puis il a une nouvelle vie, donc c'est cool.
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1: On doit apprendre quelles sont nos armes et qu'est-ce qui fait qu'en fait chaque attaque de l'ennemi contre nous va se retourner contre lui. Et comment en fait, au fur et à mesure des tribulations de nos vies, eh ben on va accumuler cette huile précieuse, cette onction qui va nous donner, qui va augmenter l'autorité qu'on a contre les puissances des ténèbres. Et puis à un moment donné, ça va se voir et ça va se manifester au travers de la guérison, au travers de la délivrance, au travers de l'autorité qui sort de notre bouche, comme à l'époque de Jésus, ce qui interpellait les religieux, c'était l'autorité avec laquelle Jésus parlait. Et cette autorité surprenante, en fait, c'est l'onction qui était sur Jésus.
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4: Hé, toi, passe le mot. Rien ne pourra jamais nous séparer de l'amour que Dieu nous a manifesté en Jésus-Christ. Romains 8, verset 39. L'amour de Dieu pour toi est infiniment grand. Alors, passe le mot.

0: Pourquoi les épreuves de Bob Gass. Ô Dieu, tu nous as éprouvés. Psaume chapitre 66, verset 10. Les choses ont-elles mal tourné alors que vous aviez tenté de faire le bien? Lorsque Joseph honore Dieu en refusant les avances de la femme de Potiphar, il se retrouve en prison. Il dit alors à un cotétenu, « J'ai été amené de force du pays des Hébreux, et ici, je n'ai rien fait qui mérite la prison. » Genèse, chapitre 40, verset 15. Même si vous le pensez, Dieu ne vous a pas tourné le dos. Son plan n'a pas dérapé. Sa parole affirme, « La violente colère du Seigneur ne s'arrêtera pas avant de réaliser totalement ce qu'il a décidé. » Jérémie 30, 22. Vous êtes peut-être perplexe, mais Dieu, il ne l'est pas. Il utilise cette expérience pour vous préparer. Le psaume 105 dit « On serra ses pieds dans les entraves, jusqu'au temps où sa parole s'accomplit et où la déclaration de l'Éternel lui fit surmonter l'épreuve. » Versets 18 et 19. Rappelez-vous des examens à l'école. Vous aviez sans doute l'impression d'être persécuté, mais avec le recul, vous réalisez qu'il s'agissait d'une préparation. En effet, les examens témoignent d'un niveau de connaissance. Ils permettent de passer dans la classe supérieure et ils préparent à la vraie vie. Le psalmiste écrit « Car tu nous as sondés, ô Dieu ». Tu nous as éprouvés comme on éprouve l'argent. Tu nous avais amenés dans le filet, tu avais mis sur nos reins un pesant fardeau. Nous avions passé par le feu et l'eau, mais tu nous en as fait sortir pour nous donner l'abondance. Psaume 66, versets 10 à 12. Dieu se servira des gens, de la souffrance, et des problèmes pour nous mettre à l'épreuve. Pourquoi ? Pour nous donner l'abondance. Pourquoi Dieu permet-il certaines épreuves dans votre vie, même quand vous faites ce qui est juste ? Prenez le temps d'écouter ce qu'il veut vous dire à ce sujet.
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2: Bonjour à tous et à toutes. Je m'appelle Jaïd, j'ai 29 ans et je vais te raconter mon histoire. Donc j'ai commencé à pratiquer ma religion islamique, le Coran, l'islam, parce que je suis algérien, donc j'étais musulman. J'ai commencé à pratiquer ma religion parce que ma vie, d'un jour au lendemain, elle a basculé dans les tourments, dans la détresse, dans la dépression. Donc j'ai commencé à aller à la mosquée avec mon père et avec mon frère. J'ai commencé à la mosquée, pratiquer mes cinq prières, les cinq piliers de l'islam. Et puis ma vie, elle a commencé à se dégrader. J'ai commencé à pratiquer les rituels coraniques. J'ai eu ma fête des talismans pour pouvoir dormir le soir, pour pouvoir avoir la paix. Mais ma vie, elle ne changeait pas, ma vie, elle se dégradait. Et puis lorsque j'étais dans ma chambre, au bord du précipice, au bord du gouffre, j'ai un ami qui est venu vers moi, puis il m'a dit « Jaïd, il faut que je te parle, c'est un gitan. » Et puis il m'a dit « Écoute, je ne te l'ai jamais dit, mais je vais te le dire. » Je lui ai dit « Vas-y, je suis prêt à t'écouter. » Il m'a dit « Jésus t'aime. » Ma réaction était très immédiate, très violente. J'ai dit « Moi, tu ne me parles pas de Jésus, tu ne me parles pas de l'évangile, moi je suis musulman. » Et puis on a commencé à changer, on a commencé à avoir un partage, et puis il m'a invité dans une église évangélique à Montreuil. Et puis lorsque je suis rentré dans cette église, j'ai écouté les témoignages, j'ai écouté les chants. J'ai écouté le pasteur prêcher l'évangile. J'ai compris tout de suite au fond de mon cœur que c'était la vérité. Mais plus j'allais à cette église, à la réunion évangéliste, plus Jésus prenait de la place dans mon cœur. Et puis un jour, je suis rentré chez moi. Et puis j'étais bouleversé. Et puis j'ai parlé à Dieu. Je suis perdu, je ne sais plus, Seigneur, si c'est l'islam, si c'est l'évangile. J'étais complètement perdu. Je suis parti dans cette réunion encore à Montreuil. Le serviteur de Dieu en face a dévoilé toute ma vie, tout mon cœur. C'est l'évangile de Jésus. Il va dire, je suis venu pour ceux qui ont le cœur brisé. C'était mon cas. Et puis j'ai levé ma main, j'ai donné mon cœur au Seigneur, et puis je suis rentré à la maison. J'étais bouleversé, j'étais chamboulé. Et puis la réaction de mon père était très violente aussi lorsqu'il a appris que j'étais chrétien. Mais je bénis Dieu, parce que ce qui est impossible à l'homme est possible à Dieu. Aujourd'hui, Dieu a fait des grandes choses dans ma vie. Dieu aujourd'hui a touché le cœur de mon père. Il est converti à l'évangile. J'ai ma mère qui s'est convertie à l'évangile. Je voudrais lire un dernier texte de la parole de Dieu qui a touché mon cœur. Jésus va le déclarer. Il va dire, je ne mettrai pas dehors celui qui vient à moi.
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5: La méditation de Joyce Meyer, votre vitamine quotidienne.
6: Une joie inexprimable. À celui qui peut vous garder de toute chute et vous faire paraître en sa présence glorieuse, sans reproche et exultant de joie. Jude 1, verset 24. Autrefois, j'étais tellement malheureuse qu'en allant au lit le soir, je souhaitais que ce fût déjà l'heure de me lever. Et le matin, je n'avais qu'une envie, retourner me coucher. J'étais sous la malédiction de ceux qui n'obéissent pas au Seigneur ou ne le servent pas avec joie. Voir Deutéronome 28, verset 15 à 48. L'obéissance à Dieu remplit nos vies d'une joie telle que les mots nous manquent pour en parler. La Bible l'appelle une joie glorieuse qu'aucune parole ne saurait exprimer. 1 Pierre 1, verset 8. Découvrez cette joie que l'on éprouve dans la présence de Dieu. Commencez votre journée en le louant pour ses bénédictions et en l'adorant d'un cœur disposé à le servir.
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0: pouvez nous raconter l'histoire de ce chant? Et puis, comme c'est en anglais, tout le monde ne comprend pas ce que raconte ce chant. Dream of Gold, rêver d'or.
1: Rêve d'or, ouais. Alors, cette chanson, en fait, elle a été composée au début parce qu'il y avait une conférence et il y avait un gars qui était venu et il prêchait et il parlait du fait que, encore une fois, je ne sais plus où dans la Bible, mais quelque part dans la Bible, il a écrit le fait que quand on va au paradis, Dieu, il va, c'est comme brûler les œuvres qu'on a fait et voir si c'est de l'or ou de la paille. Mm. Et ça m'avait vraiment frappée, en fait, et je me suis dit, mais punaise, moi, j'ai pas envie de gaspiller mon temps à faire des choses que Dieu n'a pas prévues pour moi, en fait.
0: Du coup, une question plus sur le plan un peu technique de la composition, parce que tu dis que t'as, lors d'une conférence, entendu cette prédication, depuis que t'as touché, t'avais envie de... comment tu dis, je vais écrire une chanson là-dessus, j'en parle à Benjamin, comment ça se passe, quoi?
2: Je crois, pour celui-là, si je me trompe pas, c'était un texte écrit à la suite de ce qui s'était passé à cette conférence.
0: Ouais.
2: On en a parlé ensemble et puis nous il y avait je crois à ce moment-là il y avait une bride d'instru, tu sais, les trucs qui traînent dans ton ordi et t'en as plein. et on s'est dit, ah tiens, ça pourrait être sympa de partir sur cette base-là. Et puis là-dessus on a commencé à construire et puis faire les allers-retours entre la prod, le côté arrangement et puis le côté avec la voix, on fixe les choses.
3: Et okay. Celui-là, ce qui est rigolo pour la petite anecdote, c'est que c'est l'instru, il a servi à plein de petites vidéos qu'on mettait à droite à gauche, on savait pas quoi faire de cet instru.
1: Et puis au boulot.
3: Il y a un moment on pouvait plus l'entendre, en fait. Clair. Et puis il a une nouvelle vie, donc c'est cool.
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5: Hé, hey, toi, passe le mot.
6: Rien ne pourra jamais nous séparer de l'amour que Dieu nous a manifesté en Jésus-Christ. Romains 8, verset 39. L'amour de Dieu pour toi est infiniment grand. Alors, passe le mot.

0: Pourquoi les épreuves de Bob Gass. Ô Dieu, tu nous as éprouvés. Psaume chapitre 66, verset 10. Les choses ont-elles mal tourné alors que vous aviez tenté de faire le bien? Lorsque Joseph honore Dieu en refusant les avances de la femme de Potiphar, il se retrouve en prison. Il dit alors à un co-détenu, « J'ai été amené de force du pays des Hébreux, et ici, je n'ai rien fait qui mérite la prison. » Genèse, chapitre 40, verset 15. Même si vous le pensez, Dieu ne vous a pas tourné le dos. Son plan n'a pas dérapé. Sa parole affirme, « La violente colère du Seigneur ne s'arrêtera pas avant de réaliser totalement ce qu'il a décidé. » Jérémie 30, 22. Vous êtes peut-être perplexe, mais Dieu, il ne l'est pas. Il utilise cette expérience pour vous préparer. Le psaume 105 dit « On serra ses pieds dans les entraves, jusqu'au temps où sa parole s'accomplit et où la déclaration de l'Éternel lui fit surmonter l'épreuve. » Versets 18 et 19. Rappelez-vous des examens à l'école. Vous aviez sans doute l'impression d'être persécuté, mais avec le recul, vous réalisez qu'il s'agissait d'une préparation. En effet, les examens témoignent d'un niveau de connaissance. Ils permettent de passer dans la classe supérieure et ils préparent à la vraie vie. Le psalmiste écrit « Car tu nous as sondés, ô Dieu. Tu nous as éprouvés comme on éprouve l'argent. Tu nous avais amenés dans le filet, tu avais mis sur nos reins un pesant fardeau. Nous avions passé par le feu et l'eau, mais tu nous en as fait sortir pour nous donner l'abondance. » Psaume 66, versets 10 à 12. Dieu se servira des gens, de la souffrance et des problèmes pour nous mettre à l'épreuve. Pourquoi? Pour nous donner l'abondance. Pourquoi Dieu permet-il certaines épreuves dans votre vie, même quand vous faites ce qui est juste? Prenez le temps d'écouter ce qu'il veut vous dire à ce sujet.
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2: Bonjour à tous et à toutes. Je m'appelle Jaïd, j'ai 29 ans et je vais te raconter mon histoire. Donc j'ai commencé à pratiquer ma religion islamique, le Coran, l'islam, parce que je suis algérien, donc j'étais musulman. J'ai commencé à pratiquer ma religion parce que ma vie, d'un jour au lendemain, elle a basculé dans les tourments, dans la détresse, dans la dépression. Donc j'ai commencé à aller à la mosquée avec mon père et avec mon frère. J'ai commencé à la mosquée, pratiquer mes cinq prières, les cinq piliers de l'islam. Et puis ma vie, elle a commencé à se dégrader. J'ai commencé à pratiquer les rituels coraniques. Il m'a fait des talismans pour pouvoir dormir le soir, pour pouvoir avoir la paix. Mais ma vie, elle ne changeait pas, ma vie, elle se dégradait. Et puis lorsque j'étais dans ma chambre, au bord du précipice, au bord du gouffre, j'ai un ami qui est venu vers moi, puis il m'a dit « Jaïd, il faut que je te parle, c'est un gitan ». Et puis il m'a dit « Écoute, je te l'ai jamais dit, mais je vais te le dire ». Je lui ai dit « Vas-y, je suis prêt à t'écouter ». Il m'a dit « Jésus t'aime ». Ma réaction était très immédiate, très violente. J'ai dit « Moi, tu ne me parles pas de Jésus, tu ne parles pas de l'évangile, moi je suis musulman ». Et puis on a commencé à changer, on a commencé à avoir un partage, et puis il m'a invité dans une église évangélique à Montreuil. Et puis lorsque je suis rentré dans cette église, j'ai écouté les témoignages, j'ai écouté les chants. J'ai écouté le pasteur prêcher l'évangile, j'ai compris tout de suite au fond de mon cœur que c'était la vérité. Mais plus j'allais à cette église, à la réunion évangéliste, plus Jésus prenait de la place dans mon cœur. Et puis un jour, je suis rentré chez moi, et puis j'étais bouleversé, et puis j'ai parlé à Dieu. Je suis perdu, je ne sais plus, Seigneur, si c'est l'islam, si c'est l'évangile, j'étais complètement perdu. Je suis parti dans cette réunion encore à Montreuil. Le serviteur de Dieu en face a dévoilé toute ma vie, tout mon cœur. C'est l'évangile de Jésus, il va dire, je suis venu pour ceux qui ont le cœur brisé. C'était mon cas. Et puis j'ai levé ma main, j'ai donné mon cœur au Seigneur, et puis je suis rentré à la maison. J'ai été bouleversé, j'ai été chamboulé. Et puis la réaction de mon père était très violente aussi lorsqu'il a appris que j'étais chrétien. Mais je bénis Dieu, parce que ce qui est impossible à l'homme est possible à Dieu. Aujourd'hui, Dieu a fait des grandes choses dans ma vie. Dieu aujourd'hui a touché le cœur de mon père. Il est converti à l'évangile. J'ai ma mère qui s'est convertie à l'évangile. Je voudrais dire un dernier texte de la parole de Dieu qui a touché mon cœur. Jésus va le déclarer. Il va dire... Je ne mettrai pas dehors celui qui vient à moi.
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1: On doit apprendre quelles sont nos armes et qu'est-ce qui fait qu'en fait chaque attaque de l'ennemi contre nous va se retourner contre lui. Et comment en fait, au fur et à mesure des tribulations de nos vies, eh ben on va accumuler cette huile précieuse, cette onction qui va nous donner, qui va augmenter l'autorité qu'on a contre les puissances des ténèbres. Et puis à un moment donné, ça va se voir et ça va se manifester au travers de la guérison, au travers de la délivrance, au travers de l'autorité qui sort de notre bouche, comme à l'époque de Jésus, ce qui interpellait les religieux, c'était l'autorité avec laquelle Jésus parlait. Et cette autorité surprenante, en fait, c'est l'onction qui était sur Jésus.
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5: Une joie inexprimable. À celui qui peut vous garder de toute chute et vous faire paraître en sa présence glorieuse, sans reproche et exultant de joie. Jude 1, verset 24. Autrefois, j'étais tellement malheureuse qu'en allant au lit le soir, je souhaitais que ce fût déjà l'heure de me lever. Et le matin, je n'avais qu'une envie, retourner me coucher. J'étais sous la malédiction de ceux qui n'obéissent pas au Seigneur ou ne le servent pas avec joie. Voir Deutéronome 28, verset 15 à 48. L'obéissance à Dieu remplit nos vies d'une joie telle que les mots nous manquent pour en parler. La Bible l'appelle une joie glorieuse qu'aucune parole ne saurait exprimer. 1 Pierre 1, verset 8. Découvrez cette joie que l'on éprouve dans la présence de Dieu. Commencez votre journée en le louant pour ses bénédictions et en l'adorant d'un cœur disposé à le servir.
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0: Ce n'est pas ce que nous faisons qui détermine ce que nous sommes, mais c'est bien ce que nous sommes qui détermine ce que nous faisons. Alors, qu'en est-il de moi ? Qui suis-je pour oser prétendre ma réussite ? Ce manque d'estime de soi fait pourtant toutes les différences. Ne pas se sentir capable d'eux nous fait passer à côté de ce que nous sommes vraiment. Mais quand notre identité est confuse, comment peut-on signer nos actes ? Quelle est la chose qui fera que ma naissance a une destinée ? J'attends ma révélation. Je m'apparente à une chenille dans sa chrysalide, instant de métamorphose, le papillon se forme. Avez-vous aussi ce sentiment d'être appelé à vivre quelque chose de bien précis dans votre vie ? Une mission ? Une ambition qui vous prend les tripes ? Un rêve qui ne vous quitte pas ? Le cœur battant pour ce qui me semble être encore inconnu ? Je lève les yeux vers le ciel. D'où me viendra la réponse ? La réponse me vient de Dieu.
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4: Hey, toi, passe le mot.
5: Rien ne pourra jamais nous séparer de l'amour que Dieu nous a manifesté en Jésus-Christ. Romains 8, verset 39. L'amour de Dieu pour toi est infiniment grand. Alors, passe le mot.

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2: Bonjour à tous et à toutes. Je m'appelle Jaïd, j'ai 29 ans et je vais te raconter mon histoire. Donc j'ai commencé à pratiquer ma religion islamique, le Coran, l'islam, parce que je suis algérien, donc j'étais musulman. J'ai commencé à pratiquer ma religion parce que ma vie, d'un jour au lendemain, elle a basculé dans les tourments, dans la détresse, dans la dépression. Donc j'ai commencé à aller à la mosquée avec mon père et avec mon frère. J'ai commencé à la mosquée, pratiquer mes cinq prières, les cinq piliers de l'islam. Et puis ma vie, elle a commencé à se dégrader. J'ai commencé à pratiquer les rituels coraniques. Il m'a fait des talismans pour pouvoir dormir le soir, pour pouvoir avoir la paix. Mais ma vie, elle ne changeait pas, ma vie, elle se dégradait. Et puis lorsque j'étais dans ma chambre, au bord du précipice, au bord du gouffre, j'ai un ami qui est venu vers moi, puis il m'a dit « Jaïd, il faut que je te parle, c'est un gitan. » Et puis il m'a dit « Écoute, je te l'ai jamais dit, mais je vais te le dire. » Je lui ai dit « Vas-y, je suis prêt à t'écouter. » Il m'a dit « Jésus t'aime. » Ma réaction était très immédiate, très violente. J'ai dit « Moi, tu ne me parles pas de Jésus, tu ne parles pas de l'évangile, moi je suis musulman. » Et puis on a commencé à changer, on a commencé à avoir un partage, et puis il m'a invité dans une église évangélique à Montreuil. Et puis lorsque je suis rentré dans cette église, j'ai écouté les témoignages, j'ai écouté les chants, j'ai écouté le pasteur prêcher l'évangile, j'ai compris tout de suite au fond de mon cœur que c'était la vérité. Mais plus j'allais à cette église, à la réunion évangéliste, plus Jésus prenait de la place dans mon cœur. Et puis un jour, je suis rentré chez moi, et puis j'étais bouleversé, puis j'ai parlé à Dieu. Je suis perdu, je ne sais plus, Seigneur, si c'est l'islam, si c'est l'évangile, j'étais complètement perdu. Je suis parti dans cette réunion encore à Montreuil. Le serviteur de Dieu en face a dévoilé toute ma vie, tout mon cœur. C'est l'évangile de Jésus, il va dire « Je suis venu pour ceux qui ont le cœur brisé. » C'était mon cas. Et puis j'ai levé ma main, j'ai donné mon cœur au Seigneur, et puis je suis rentré à la maison. J'étais bouleversé, j'étais chamboulé. Et puis la réaction de mon père a été très violente aussi lorsqu'il a appris que j'étais chrétien. Mais je bénis Dieu, parce que ce qui est impossible à l'homme est possible à Dieu. Aujourd'hui, Dieu a fait des grandes choses dans ma vie. Dieu aujourd'hui a touché le cœur de mon père. Il est converti à l'évangile. J'ai ma mère qui s'est convertie à l'évangile. Je voudrais dire un dernier texte de la parole de Dieu qui a touché mon cœur. Jésus va le déclarer. Il va dire « Je ne mettrai pas dehors celui qui vient à moi. »
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1: On doit apprendre quelles sont nos armes et qu'est-ce qui fait qu'en fait chaque attaque de l'ennemi contre nous va se retourner contre lui. Et comment en fait, au fur et à mesure des tribulations de nos vies, eh ben on va accumuler cette huile précieuse, cette onction qui va nous donner, qui va augmenter l'autorité qu'on a contre les puissances des ténèbres. Et puis, à un moment donné, ça va se voir et ça va se manifester au travers de la guérison, au travers de la délivrance, au travers de l'autorité qui sort de notre bouche, comme à l'époque de Jésus, ce qui interpellait les religieux, c'était l'autorité avec laquelle Jésus parlait. Et cette autorité surprenante, en fait, c'est l'onction qui était sur Jésus.
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4: Bonjour à tous et à toutes. Je m'appelle Jaïd, j'ai 29 ans et je vais te raconter mon histoire. Je suis d'origine algérienne, j'habite à Montreuil dans 93, je vais te raconter comment j'ai rencontré Jésus-Christ et ce qu'il a fait dans mon cœur. Écoute bien, reste bien assis et sois attentif, Dieu risquerait de te parler. Donc j'ai commencé à pratiquer ma religion islamique, le Coran, l'islam, parce que je suis algérien, donc j'étais musulman. J'ai commencé à pratiquer ma religion parce que ma vie, d'un jour au lendemain, elle a basculé dans les tourments, dans la détresse, dans la dépression. Et puis j'ai commencé à apprendre ma religion. Je me suis approché de mon père parce que je ne connaissais pas la pratique de ma religion, de mes cinq prières, je ne savais pas. Donc j'ai commencé à aller à la mosquée avec mon père et avec mon frère. J'ai commencé à la mosquée, pratiquer mes cinq prières, les rituels donc islamiques, le ramadan, comme tout bon musulman, les cinq piliers de l'islam. Et puis ma vie, elle a commencé à se dégrader. Et puis chez nous, on a un rituel. C'est lorsqu'on n'est pas bien, lorsqu'on dort mal, lorsqu'on est angoissé. On est parti voir un hajj. J'ai commencé à pratiquer les rituels donc, coraniques. Il m'a fait des talismans pour pouvoir dormir le soir, pour pouvoir avoir la paix. Mais ma vie, elle ne changeait pas. Ma vie, elle se dégradait. Et puis, lorsque j'étais dans ma chambre, au bord du précipice, au bord du gouffre, j'ai un ami qui est venu vers moi. Puis, il m'a dit, Jaïd, il faut que je te parle. C'est un gitan. Et puis, il m'a dit, écoute, je ne te l'ai jamais dit, mais je vais te le dire. J'ai dit, vas-y, je suis prêt à t'écouter. Il m'a dit, Jésus t'aime. Lorsqu'il m'a dit ça, c'était comme une flèche en plein cœur. Ma réaction était très immédiate, très violente. J'ai dit, moi, tu ne me parles pas de Jésus, tu ne parles pas de l'évangile. Moi, je suis musulman. Je crois en Dieu et en Mohamed, sallallahu alayhi wa sallam. Et puis, on a commencé à changer, on a commencé à avoir un partage. Et puis, il m'a invité dans une église évangélique à Montreuil. Et puis, lorsque je suis rentré dans cette église, j'ai écouté les témoignages, j'ai écouté les chants. J'ai écouté le pasteur prêcher l'évangile. Lorsque j'ai écouté ça, le message de Jésus-Christ, j'ai compris tout de suite au fond de mon cœur que c'était la vérité. Je suis rentré chez moi et puis j'avais été bouleversé par le message de l'évangile. Je ne savais plus où mettre la tête. Et puis, j'ai commencé à aller à la réunion, à la mosquée, à la réunion, à la mosquée. Mais plus j'allais à cette église, à la réunion évangéliste, plus Jésus prenait de la place dans mon cœur. Et puis, un jour, je suis rentré chez moi et puis j'étais bouleversé et puis j'ai parlé à Dieu. Et puis j'ai dit, Seigneur, je veux que tu me montes un songe qui me définit où je dois aller, Seigneur. Le chemin que je dois prendre, parce que je suis perdu, je ne sais plus, Seigneur, si c'est l'islam. Si c'est l'évangile, j'étais complètement perdu. Vous savez, c'est dur lorsqu'on est algérien, lorsqu'on est musulman, lorsqu'on rentre dans une église et qu'on souffre, d'écouter le message de l'évangile, c'est compliqué. Mais le Seigneur connaît toutes choses. Je suis parti dans cette réunion encore à Montreuil. Et puis le pasteur en face, c'est marqué dans la parole de Dieu, dans le livre des psaumes, chapitre 44, verset 22, que Dieu connaît les secrets des cœurs. Le serviteur de Dieu en face a dévoilé toute ma vie, tout mon cœur. Il a fait un appel pour le salut, pour la délivrance, c'était mon cas. Et puis lorsqu'il a prêché, c'était ma position, c'était ma vie. Il a prêché Luc, chapitre 4, verset 18, il va dire, c'est l'évangile de Jésus, il va dire, je suis venu pour ceux qui ont le cœur brisé, c'était mon cas. Et puis j'ai levé ma main, j'ai donné mon cœur au Seigneur, et puis je suis rentré à la maison. J'ai été bouleversé, j'ai été chamboulé. Et puis la réaction de mon père a été très violente aussi lorsqu'il a appris que j'étais chrétien. Il m'a frappé, il m'a parlé mal, il m'a humilié, des paroles qu'on ne dit pas à un enfant, il me les a dit. Mais je bénis Dieu, parce que ce qui est impossible à l'homme est possible à Dieu. Aujourd'hui, Dieu a fait des grandes choses dans ma vie. Dieu aujourd'hui a touché le cœur de mon père. Il est converti à l'évangile. J'ai ma mère qui s'est convertie à l'évangile. J'ai ma sœur qui s'est convertie à l'évangile. Il me reste deux frères. Il y en a un qui sait que l'évangile, c'est la vérité dans son cœur. Mais il est encore lié. Et puis, il faudrait dire une chose aujourd'hui. Peu importe la souffrance que tu as, l'état de ton cœur, l'état de ta vie. Il faudrait dire une chose aujourd'hui. Livre de Daniel, chapitre 2, verset 21. Il est le Dieu qui change les temps et les circonstances. Il faudrait te dire aujourd'hui que Dieu est capable de toucher ton cœur, peu importe où tu es, peu importe la situation que tu as, ce que tu vis, par où tu passes, Dieu est capable d'agir. Je voudrais lire un dernier texte de la parole de Dieu qui a touché mon cœur dans l'évangile de Jean, chapitre 6, verset 37. Parole du Christ, qui a touché mon cœur et qui pourra toucher la tienne. Jésus va le déclarer. Il va dire, je ne mettrai pas dehors celui qui vient à moi. Donc peu importe où tu es, je voudrais te dire une chose, que le Seigneur t'accueille, que Dieu te bénisse.
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1: Ce n'est pas ce que nous faisons qui détermine ce que nous sommes, mais c'est bien ce que nous sommes qui détermine ce que nous faisons. Alors qu'en est-il de moi ? Qui suis-je pour oser prétendre ma réussite ? Ce manque d'estime de soi fait pourtant toutes les différences. Ne pas se sentir capable d'eux nous fait passer à côté de ce que nous sommes vraiment. Mais quand notre identité est confuse, comment peut-on signer nos actes ? Quelle est la chose qui fera que ma naissance a une destinée ? J'attends ma révélation. Je m'apparente à une chenille dans sa chrysalide, instant de métamorphose, le papillon se forme. Avez-vous aussi ce sentiment d'être appelé à vivre quelque chose de bien précis dans votre vie ? Une mission ? Une ambition qui vous prend les tripes ? Un rêve qui ne vous quitte pas ? Le cœur battant pour ce qui me semble être encore inconnu, je lève les yeux vers le ciel. D'où me viendra la réponse ? La réponse me vient de Dieu.
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4: Bonjour à tous et à toutes. Je m'appelle Jaïd, j'ai 29 ans et je vais te raconter mon histoire. Je suis d'origine algérienne, j'habite à Montreuil dans le 93. Je vais te raconter comment j'ai rencontré Jésus-Christ et ce qu'il a fait dans mon cœur. Écoute bien, reste bien assis et sois attentif. Dieu risquerait de te parler. Donc j'ai commencé à pratiquer ma religion islamique, le Coran, l'islam, parce que je suis algérien, donc j'étais musulman. J'ai commencé à pratiquer ma religion parce que ma vie, d'un jour au lendemain, elle a basculé dans les tourments, dans la détresse, dans la dépression. Et puis j'ai commencé à apprendre ma religion. Je me suis approché de mon père parce que je ne connaissais pas la pratique de ma religion, de mes cinq prières, je ne savais pas. Donc j'ai commencé à aller à la mosquée avec mon père et avec mon frère. J'ai commencé à la mosquée, pratiquer mes cinq prières, les rituels donc islamiques, le ramadan, donc tout bon musulman, les cinq piliers d'islam. Et puis ma vie, elle a commencé à se dégrader. Et puis chez nous, on a un rituel, c'est lorsqu'on n'est pas bien, lorsqu'on dort mal, lorsqu'on est angoissé, on est parti voir un hajj. J'ai commencé à pratiquer les rituels donc, coraniques, il m'a fait des talismans pour pouvoir dormir le soir, pour pouvoir avoir la paix. Mais ma vie, elle ne changeait pas, ma vie, elle se dégradait. Et puis lorsque j'étais dans ma chambre, au bord du précipice, au bord du gouffre, j'ai un ami qui est venu vers moi, puis il m'a dit « Jaïd, il faut que je te parle, c'est un gitan. » Et puis il m'a dit « Écoute, je ne te l'ai jamais dit, mais je vais te le dire. » Je lui ai dit « Vas-y, je suis prêt à t'écouter. » Il m'a dit « Jésus t'aime. » Lorsqu'il m'a dit ça, c'était comme une flèche en plein cœur. Ma réaction était très immédiate, très violente. J'ai dit « Moi, tu ne me parles pas de Jésus, tu ne parles pas de l'évangile, moi je suis musulman, je crois en Dieu. » Et en Mohamed sallallahu alayhi wa sallam. Et puis on a commencé à changer, on a commencé à avoir un partage, et puis il m'a invité dans une église évangélique à Montreuil. Et puis lorsque je suis rentré dans cette église, j'ai écouté les témoignages, j'ai écouté les chants, j'ai écouté le pasteur prêcher l'évangile. Lorsque j'ai écouté ça, le message de Jésus-Christ, j'ai compris tout de suite au fond de mon cœur que c'était la vérité. Je suis rentré chez moi, et puis j'avais été bouleversé par le message de l'évangile. Je ne savais plus où mettre la tête. Et puis j'ai commencé à aller à la réunion, à la mosquée, à la réunion, à la mosquée. Mais plus j'allais à cette église, à la réunion évangéliste, plus Jésus prenait de la place dans mon cœur. Et puis un jour, je suis rentré chez moi, et puis j'étais bouleversé, et puis j'ai parlé à Dieu. Et puis j'ai dit, Seigneur, je veux que tu me montes un songe qui me définit où je dois aller, Seigneur. Le chemin que je dois prendre, parce que je suis perdu, je ne sais plus, Seigneur, si c'est l'islam, si c'est l'évangile, j'étais complètement perdu. Vous savez, c'est dur lorsqu'on est algérien, lorsqu'on est musulman, lorsqu'on rentre dans une église et qu'on souffre d'écouter le message de l'évangile, c'est compliqué. Mais le Seigneur connaît toutes choses. Je suis parti dans cette réunion encore à Montreuil. Et puis le pasteur en face, c'est marqué dans la parole de Dieu, dans le livre des psaumes, chapitre 44, verset 22, que Dieu connaît les secrets des cœurs. Le serviteur de Dieu en face a dévoilé toute ma vie, tout mon cœur. Il a fait un appel pour le salut, pour la délivrance, c'était mon cas. Et puis lorsqu'il a prêché, c'était ma position, c'était ma vie. Il a prêché Luc, chapitre 4, verset 18, il va dire, c'est l'évangile de Jésus, il va dire, « Je suis venu pour ceux qui ont le cœur brisé. » C'était mon cas. Et puis j'ai levé ma main, j'ai donné mon cœur au Seigneur, et puis je suis rentré à la maison. J'ai été bouleversé, j'ai été chamboulé. Et puis la réaction de mon père a été très violente aussi lorsqu'il a appris que j'étais chrétien. Il m'a frappé, il m'a parlé mal, il m'a humilié, des paroles qu'on ne dit pas à un enfant, il me les a dit. Mais je bénis Dieu, parce que ce qui est impossible à l'homme est possible à Dieu. Aujourd'hui, Dieu a fait des grandes choses dans ma vie. Dieu, aujourd'hui, a touché le cœur de mon père. Il est converti à l'évangile. J'ai ma mère qui s'est convertie à l'évangile. J'ai ma sœur qui s'est convertie à l'évangile. Il me reste deux frères. Il y en a un qui sait que l'évangile, c'est la vérité dans son cœur, mais il est encore lié. Et puis, il faudrait dire une chose aujourd'hui. Peu importe ta souffrance que tu as, l'état de ton cœur, l'état de ta vie, il faudrait dire une chose aujourd'hui. Livre de Daniel, chapitre 2, verset 21. Il est le Dieu qui change les temps et les circonstances. Il faudrait dire aujourd'hui que Dieu est capable de toucher ton cœur, peu importe où que t'es, peu importe la situation que t'as, ce que tu vis, par où tu passes, Dieu est capable d'agir. Je voudrais dire un dernier texte de la parole de Dieu qui a touché mon cœur, dans l'évangile de Jean, chapitre 6, verset 37. Parole du Christ, qui a touché mon cœur et qui pourra toucher la tienne. Jésus va le déclarer. Il va dire, je ne mettrai pas dehors celui qui vient à moi. Donc peu importe où que t'es, je voudrais te dire une chose, que le Seigneur t'accueille, que Dieu te bénisse.
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6: Une joie inexprimable à celui qui peut vous garder de toute chute et vous faire paraître en sa présence glorieuse, sans reproche et exultant de joie. Jude 1, verset 24. Autrefois, j'étais tellement malheureuse qu'en allant au lit le soir, je souhaitais que ce fût déjà l'heure de me lever. Et le matin, je n'avais qu'une envie, retourner me coucher. J'étais sous la malédiction de ceux qui n'obéissent pas au Seigneur ou ne le servent pas avec joie. Voir Deutéronome 28, verset 15 à 48. L'obéissance à Dieu remplit nos vies d'une joie telle que les mots nous manquent pour en parler. La Bible l'appelle une joie glorieuse qu'aucune parole ne saurait exprimer. 1 Pierre 1, verset 8. Découvrez cette joie que l'on éprouve dans la présence de Dieu. Commencez votre journée en le louant pour ses bénédictions et en l'adorant d'un cœur disposé à le servir.
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4: Hé, toi, passe le mot.
5: Rien ne pourra jamais nous séparer de l'amour que Dieu nous a manifesté en Jésus-Christ. Romains 8, verset 39. L'amour de Dieu pour toi est infiniment grand. Alors, passe le mot.

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1: Ce n'est pas ce que nous faisons qui détermine ce que nous sommes, mais c'est bien ce que nous sommes qui détermine ce que nous faisons. Alors qu'en est-il de moi ? Qui suis-je pour oser prétendre ma réussite ? Ce manque d'estime de soi fait pourtant toutes les différences. Ne pas se sentir capable d'eux nous fait passer à côté de ce que nous sommes vraiment. Mais quand notre identité est confuse, comment peut-on signer nos actes ? Quelle est la chose qui fera que ma naissance a une destinée ? J'attends ma révélation. Je m'apparente à une chenille dans sa chrysalide, instant de métamorphose, le papillon se forme. Avez-vous aussi ce sentiment d'être appelé à vivre quelque chose de bien précis dans votre vie ? Une mission ? Une ambition qui vous prend les tripes ? Un rêve qui ne vous quitte pas ? Le cœur battant pour ce qui me semble être encore inconnu ? Je lève les yeux vers le ciel. D'où me viendra la réponse ? La réponse me vient de Dieu.
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5: Une joie inexprimable à celui qui peut vous garder de toute chute et vous faire paraître en sa présence glorieuse, sans reproche et exultant de joie. Jude 1, verset 24. Autrefois, j'étais tellement malheureuse qu'en allant au lit le soir, je souhaitais que ce fût déjà l'heure de me lever. Et le matin, je n'avais qu'une envie, retourner me coucher. J'étais sous la malédiction de ceux qui n'obéissent pas au Seigneur ou ne le servent pas avec joie. Voir Deutéronome 28, verset 15 à 48. L'obéissance à Dieu remplit nos vies d'une joie telle que les mots nous manquent pour en parler. La Bible l'appelle une joie glorieuse qu'aucune parole ne saurait exprimer. 1 Pierre 1, verset 8. Découvrez cette joie que l'on éprouve dans la présence de Dieu. Commencez votre journée en le louant pour ses bénédictions et en l'adorant d'un cœur disposé à le servir.
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4: Hé, hey, toi, passe le mot.
5: Réjouissez-vous de ce que vos noms sont inscrits dans le ciel. Luc 10, verset 20. Quelle joie et quel privilège d'appartenir à la famille de Dieu. Alors, passe le mot.
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2: La clé de la joie, que le Dieu de paix vous rende lui-même entièrement sain et qu'il vous garde parfaitement, esprit, âme et corps, pour que vous soyez irréprochables lors de la venue de notre Seigneur Jésus-Christ. 1 Thessaloniciens 5, verset 23. Le secret pour profiter pleinement de chacune de vos journées est d'être en règle avec Dieu. Et pour cela, une chose est nécessaire, la foi en Jésus-Christ. Cette position nous donne la paix dans toutes les situations, or la paix est source de joie. La parole nous invite à écouter ce que dit l'Éternel Dieu, car c'est de paix qu'il parle à son peuple et à ceux qui ne retournent pas à leurs égarements. Avant de faire des projets pour cette journée, soyez attentifs à la voix de Dieu afin de marcher dans sa paix.
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0: Il est 2h.
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4: Hé, hey, toi, passe le mot.
5: Réjouissez-vous de ce que vos noms sont inscrits dans le ciel. Luc 10, verset 20. Quelle joie et quel privilège d'appartenir à la famille de Dieu. Alors, passe le mot.